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0: Yes, yes.
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0: Je parle français.
1: Je parle français.
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